billets pour aller voir le show de TV Junior. Je pense que ça va être un hostie bon. Ah, il va falloir être vraiment prudent parce qu'ils sont un bon petit joueur.